0: 往法国参加峰会之前威胁，除非法国取消针对美国科技巨头的数字服务税，否则美国将会对来自法国的葡萄酒征收100%的关税。
1: 据多家美国媒体报道，特朗普在赴法国出席七国集团峰会前表示，他已直接向法国总统马克龙发出警告，要求其取消针对美国科技巨头的数字服务税，否则美国将对所有来自法国的葡萄酒征收100%的关税。针对特朗普的关税威胁，马克龙当天在法国埃维昂莱班接受法国媒体采访时说，数字服务税是欧洲法律体系的一部分，美国无权替欧洲人或法国人制定法律，法国不会屈从美方威胁而取消针对美国科技巨头的数字服务税。他希望与特朗普进行讨论，通过协商解决这些问题。
2: Ce qu'on va d'ailleurs montrer, ce que les rapports d'experts montrent, c'est que les tarifs, ça fait du bien à personne.Et surtout les tarifs entre pays du G7. Et ça ne fait pas du bien aux secteurs économiques qui sont touchés chez nous, mais ça ne fait pas du bien non plus aux États-Unis d'Amérique.
1: 据欧盟统计局数据，酒类是欧盟对美主要出口商品之一。2024年出口额约为90亿欧元，其中法国占比超过。
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